bien, n'est-ce pas? C'est très simple. Vous commencez à 8h jusqu'à midi. Vous avez une heure pour le repas.

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